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2: Daline, longe la ligne bleue, disque perdu, et Carrier s'en part de la rondelle libre. Carrier, la passe, on entre avec Newhook, Evans vers le filet, le tir, et le but!